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Musique.

449. Lundi, bon matin. Je dis bonjour tout le monde qui a écouté moi actuellement. Bon matin. Et vous savez, moi j'ai fini demain.

monté pour 5 heures, 5 minutes, je monté là pour 5 heures. 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Bon matin. Les deux sont lycées.

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Je ne peux pas aider là, hein, parce que vous savez, en Venezuela actuellement, chaque monde qui est passé, hein, des tremblements de terre, il y en a de l'autre. Et le premier tremblement de terre, 7.1, avec le deuxième, 7.5. Et nous parlons de tremblement de terre, comment le tremblement de terre est venu. After shocks là, vous êtes une plus mince parce que même tremblement de terre. Mais ça a fait des fois en Venezuela. Mais nous n'avons pas dépoussé les gens en Venezuela. 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Il va parler s'ils allaient lever. Vous le savez.

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